0: Les prévisions météo pour ce soir et cette nuit, c'est un ciel partiellement nuageux, 30 % de probabilité d'averse en fin de nuit, vent du sud-ouest de 20 km/h avec des rafales à 40, minimum plus 13.
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0: Les prévisions météo pour ce soir et cette nuit, c'est un ciel partiellement nuageux, 30 % de probabilité d'averse en fin de nuit, vent du sud-ouest de 20 km/h avec des rafales à 40, minimum plus 13.
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1: Les prévisions météo pour cette nuit, c'est un ciel partiellement nuageux. 30 % de probabilité d'averse en fin de cette nuit. Vent du sud-ouest de 20 km/h avec des rafales à 40, maximum plus 13. Et pour ce matin, c'est le retour du soleil avec des alternances de soleil et de nuages. Toujours avec 30 % de probabilité d'averse. Des vents du sud-ouest de 20 km/h avec des rafales à 40 qui devraient se tourner du côté nord-ouest à 30 avec des rafales à 50, maximum 23, sauf 16 dans certains secteurs le long de la côte et un indice UV de 7.
0: Quatre-vingt-quatorze un.

0: Les prévisions météo pour cette nuit, c'est un ciel partiellement nuageux. 30 % de probabilité d'averse en fin de cette nuit. Vent du sud-ouest de 20 km/h avec des rafales à 40, maximum plus 13. Et pour ce matin, c'est le retour du soleil avec des alternances de soleil et de nuages. Toujours avec 30 % de probabilité d'averse. Des vents du sud-ouest de 20 km/h avec des rafales à 40 qui devraient se tourner du côté nord-ouest à 30 avec des rafales à 50, maximum 23, sauf 16 dans certains secteurs le long de la côte et un indice UV de 7.
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0: Les prévisions météo pour cette nuit, c'est un ciel partiellement nuageux. 30 % de probabilité d'averse en fin de cette nuit. Vent du sud-ouest de 20 km/h avec des rafales à 40, maximum plus 13. Et pour ce matin, c'est le retour du soleil avec des alternances de soleil et de nuages. Toujours avec 30 % de probabilité d'averse. Des vents du sud-ouest de 20 km/h avec des rafales à 40 qui devraient se tourner du côté nord-ouest à 30 avec des rafales à 50, maximum 23, sauf 16 dans certains secteurs le long de la côte et un indice UV de 7.
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0: Les prévisions météo pour cette nuit, c'est un ciel partiellement nuageux. 30 % de probabilité d'averse en fin de cette nuit. Vent du sud-ouest de 20 km/h avec des rafales à 40, maximum plus 13. Et pour ce matin, c'est le retour du soleil avec des alternances de soleil et de nuages. Toujours avec 30 % de probabilité d'averse. Des vents du sud-ouest de 20 km/h avec des rafales à 40 qui devraient se tourner du côté nord-ouest à 30 avec des rafales à 50, maximum 23, sauf 16 dans certains secteurs le long de la côte et un indice UV de 7.
1: Quatre-vingt-quatorze un.

0: météo pour cette nuit, c'est un ciel partiellement nuageux. 30% de probabilité d'averse en fin de cette nuit. Vent du sud-ouest de 20 km/h avec des rafales à 40, maximum plus 13. Et pour ce matin, c'est le retour du soleil avec des alternances de soleil et de nuages. Toujours avec 30% de probabilité d'averse. Des vents du sud-ouest de 20 km/h avec des rafales à 40 qui devraient se tourner du côté nord-ouest à 30 avec des rafales à 50, maximum 23, sauf 16 dans certains secteurs le long de la côte et un indice UV de 7.
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0: Aujourd'hui, dimanche, c'est une alternance soleil-nuage avec 30 % de probabilité d'averse. Des vents du sud-ouest à 20 km/h, rafales à 40. Ça devient du nord-ouest à 30, avec des rafales à 50 en mi-journée. Maximum de 23, sauf de 16 dans certains secteurs le long de la côte. Ce soir et la nuit prochaine, dégagé. Des vents du nord-ouest à 30 km/h, rafales à 50. Ça devient léger vers minuit, avec un minimum de 7. Et demain lundi, alternance soleil-nuage. Ça devient nuageux en mi-journée, avec des vents devenant d'ouest à 20 km/h. Rafale à 40 en mi-journée et un maximum de 19.
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Édition week-end de ce dimanche 17 mai. Fred Parent qui vous retrouve après s'être absenté quelques jours. J'espère que ça va bien. De votre côté, longue fin de semaine de 3 jours qui s'est amorcée. Donc, il y a peut-être des gens qui, justement, en profitent pour rendre visite à de la famille, des amis. Alors, profitez bien de ce temps, ce petit temps de repos. Et surtout, ben, on vous accompagne dans toutes vos activités, partout dans vos déplacements, ici à la Superstation 92.9, 94.1 et sur le web ckle.fm. Le mercure devrait grimper jusqu'aux alentours de 23 degrés aujourd'hui à certains endroits. Donc, ce sera quand même très très confortable de ce côté parce que je vous rappelle que les normales pour cette période-ci de l'année, c'est un minimum de 5 et un maximum de 15. Et le soleil qui s'est levé à 5h43 du côté de Bathurst, couché prévu à 20h56. Et du côté de Caraquet, levé 5h39. Couché 20h53. Il y a notre question week-end sur la page Facebook de la Superstation où on vous demande, c'est une phrase à compléter, finalement, il était beaucoup trop tard quand je me suis rendu compte que 3 petits points, et là, ben, à vous de jouer pour la suite, et je vais aller prendre connaissance de vos réponses un petit peu plus tard. 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Donc, je vous souhaite évidemment bonne chance. Et on va s'offrir toujours le meilleur de la musique. Question de mettre un petit peu de vitamine soleil dans notre début de journée. Voici Michel Pagliaro avec J'entends frapper. À tous et à toutes, je vous souhaite un bon dimanche avec nous.

0: Aujourd'hui, dimanche, c'est une alternance soleil-nuage avec 30 % de probabilité d'averse. Des vents du sud-ouest à 20 km/h, rafales à 40. Ça devient du nord-ouest à 30, avec des rafales à 50 en mi-journée. Maximum de 23, sauf de 16 dans certains secteurs le long de la côte. Ce soir et la nuit prochaine, dégagés. Des vents du nord-ouest à 30 km/h, rafales à 50. Ça devient léger vers minuit, avec un minimum de 7. Et demain lundi, alternance soleil-nuage, ça devient nuageux en mi-journée, avec des vents devenant d'ouest à 20 km/h, rafales à 40 en mi-journée et un maximum de 19.
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1: Bon dimanche, ici Fred Parent. Voici maintenant vos informations. Au Nouveau-Brunswick, la Commission de l'énergie et des services publics a fixé vendredi à 202,1 cents le prix maximum de l'essence ordinaire. Cette augmentation de 5 cents par rapport à la semaine précédente semble liée à une décision de la Commission sur l'ajusteur de carbone. C'est la première fois depuis le 12 mai 2022 que le prix de l'essence ordinaire dépasse les 2 $ dans la province. À Moncton, la plupart des détaillants vendaient l'essence quelques cents sous le prix maximal. Le prix maximum du diesel a été fixé à 234,9 cents. En 2023, le gouvernement précédent de Blaine Higgs avait légiféré pour mettre en place un mécanisme communément appelé l'ajusteur de carbone. Il permettait aux pétrolières de refiler aux consommateurs le coût du règlement fédéral sur les combustibles propres. Susan Old avait promis en campagne électorale d'éliminer cet outil. À compter du 1er décembre 2025, la province avait supprimé les références législatives relatives à la majoration liée au coût du carbone. Il y avait donc un vide juridique qui empêchait, au bout du compte, les stations-service de facturer le coût relié à la conformité au règlement fédéral aux consommateurs. Toutefois, devant les préoccupations des détaillants qui affirmaient que cela réduirait presque à néant leur marge de profit, la Commission a décidé de dédommager les grossistes en incluant le coût du règlement fédéral dans leur marge de profit. Dorénavant, le coût du règlement fédéral sur les combustibles propres sera inclus dans la marge bénéficiaire maximale accordée aux grossistes. De plus, son montant ne sera plus fixe, mais ajusté mensuellement en se basant sur un indice canadien plutôt que sur le marché de la Californie. Jeudi dernier, à l'Assemblée législative, le ministre des Finances, René Legacé, avait affirmé que cette décision se traduirait probablement

0: l'acteur Bonnie Henry a mentionné hier que cette personne faisait partie d'un couple du Yukon qui était en isolement et qui a développé jeudi des symptômes légers. Des échantillons ont été envoyés au Laboratoire national de microbiologie à Winnipeg afin d'obtenir une confirmation du résultat préliminaire. Des résultats sont attendus dans les deux prochains jours à Santé Canada. La Dr. Henry a ajouté que les autorités suivaient les protocoles en transférant le couple vers un hôpital de Victoria et que vendredi, en fin de soirée, les tests effectués sur la personne présentant des symptômes légers se sont révélés positifs pour la souche des Andes de l'antivirus. Le directeur général de l'Organisation mondiale de la santé, Tedros Adhanom Ghebreyesus, a déclaré aujourd'hui que les flambées d'Ebola au Congo et en Ouganda constituent une urgence de santé publique de portée internationale après plus de 300 cas suspects et 88 décès. Dans un message publié sur X, l'OMS a toutefois indiqué que les éclosions causées par le virus Bundibugyo ne répondaient pas aux critères d'une urgence pandémique comparable à la pandémie de COVID-19. Et a déconseillé la fermeture des frontières internationales. L'Ebola est très contagieux et peut se transmettre par les fluides corporels. La maladie qu'il provoque est rare, mais grave et souvent mortelle. En terminant, la chanteuse bulgare Dara a remporté hier le 70e concours Eurovision de la chanson avec son hymne festif et entraînant Bangaranga, offrant ainsi à ce pays d'Europe du Sud-Est sa toute première victoire à l'Eurovision. Dara a devancé 24 autres concurrents lors de la grande finale à Vienne. Les rythmes entraînants de la chanson et la chorégraphie très travaillée ont séduit tant les jurys des pays que les téléspectateurs, dont les votes combinés déterminent le vainqueur. Le concurrent israélien Noam Betan a terminé deuxième après un concours assombri par des protestations contre la participation de son pays. Des centaines de personnes ont défilé près du lieu du concours avant la finale d'hier. Des groupes pro-palestiniens ont également organisé un concert en plein air vendredi sous le thème « Pas de scène pour le génocide ». Ben voilà, ça complète vos informations. Ici Fred Parent, je vous souhaite de passer une excellente journée. Aujourd'hui dimanche, c'est une alternance soleil-nuage avec 30 % de probabilité d'averse. Des vents du sud-ouest à 20 km/h, rafales à 40. Ça devient du nord-ouest à 30 avec des rafales à 50 en mi-journée. Maximum de 23, sauf de 16 dans certains secteurs le long de la côte. Ce soir et la nuit prochaine, dégagé. Des vents du nord-ouest à 30 km/h, rafales à 50. Ça devient léger vers minuit avec un minimum de 7. Et demain lundi, alternance soleil-nuage. Ça devient nuageux en mi-journée avec des vents devenant d'ouest à 20 km/h. Rafale à 40 en mi-journée et un maximum de 19.
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6: Deuxième heure de votre édition week-end sur les ondes de la Superstation en compagnie de Fred Parent. Merci d'être là en ce dimanche 17 mai et cette longue fin de semaine de 3 jours. On a présentement 17 degrés sur la région chaleur et c'est 18 degrés du côté de Caraquette. Je vous parle de jardinage parce qu'on sait que le temps du jardinage est arrivé et il y a le jardin communautaire de Chipagan qui vous invite à venir les rencontrer le 20 mai prochain afin de discuter et réserver votre espace pour la saison. Alors, si vous désirez plus d'informations, on vous invite à les contacter au 506-888-7389, le 506-888-7389.

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Bonjour. Nous voici rassemblés 40 jours après Pâques pour célébrer l'ascension du Seigneur. Par la promesse de la venue de l'Esprit, le Christ se fait toujours présent aux personnes qui croient en lui. Ainsi, nous pouvons déjà prétendre vivre le ciel sur la terre. Dès maintenant, nous sommes appelés à entrer dans la joie anticipée de la pleine réalisation de la promesse qui s'accomplit aujourd'hui. Avec Marie, ouvrons-nous à la présence et à l'action du Saint-Esprit. Une cordiale bienvenue à cette célébration qui sera présidée par le Père Jean-Pierre et accompagnée à l'orgue et au chant par Jonathan Saunier, Edith et Carl Chiasson. Bonne célébration.

Bonjour à toutes et à tous et bienvenue à cette célébration de l'Ascension. Une cordiale bienvenue spécialement à ces 13 jeunes qui vont recevoir pour la première fois Jésus dans l'Eucharistie. Au nom du Père, du Fils et du Saint-Esprit, que le Seigneur ressuscité vivant dans la gloire du Père et en œuvre par son Esprit soit toujours avec vous. Jésus ressuscité est apparu à ses disciples.

glorifier dans le Père, tu nous assures de ta présence dans l'Église et dans le monde. Prends pitié de nous. Seigneur, tu nous envoies la force de ton esprit pour croire en ta parole et en un avenir meilleur. Prends pitié de nous. Que Dieu nous manifeste sa tendresse de Père par son Fils Jésus ressuscité, qui nous pardonne nos péchés et nous conduise à la vie éternelle.

Seigneur, Seigneur, Dieu Tout-Puissant, fais-nous exulter d'une joie sainte et nous réjouis dans une fervente action de grâce. Car l'ascension de ton Fils et le Christ nous introduit déjà auprès de toi, nous les membres du corps dont il est la tête, appelés à vivre en espérance et dans la gloire où il nous a précédés. Lui qui vit et règne avec toi dans l'unité du Saint-Esprit, Dieu pour les siècles des siècles. Veuillez vous asseoir.

0: fut enlevé au ciel, après avoir, par l'Esprit Saint, donné ses instructions aux apôtres qu'il avait choisis. C'est à eux qu'il s'est présenté vivant après sa passion. Il leur a donné bien des preuves, puisque pendant 40 jours, il leur est apparu et il leur a parlé du royaume de Dieu. Au cours d'un repas qu'il prenait avec eux, il leur donna l'ordre de ne pas quitter Jérusalem, mais d'y attendre que s'accomplisse la promesse du Père. Il déclara, « Cette promesse, vous l'avez entendue de ma bouche. Alors que Jean a baptisé avec l'eau, vous, c'est dans l'Esprit Saint que vous serez baptisés d'ici plus de jours. » Ainsi réunis, les apôtres l'interrogeaient, « Seigneur, est-ce vraiment le temps où tu vas rétablir le royaume pour Israël ?» Jésus leur répondit, « Il ne vous appartient pas de connaître les temps et les moments que le Père a fixés de sa propre autorité. Mais vous allez recevoir une force quand le Saint-Esprit viendra sur vous. Vous serez alors mes témoins à Jérusalem, dans toute la Judée et la Samarie, et jusqu'aux extrémités de la terre. » Après ces paroles, tandis que les apôtres le regardaient, il s'éleva, et une nuée vint le soustraire à leurs yeux. Et comme ils fixaient encore le ciel où Jésus s'en allait, voici que devant eux se tenaient deux hommes en vêtements blancs qui leur dirent, « Galiléens, pourquoi restez-vous là à regarder vers le ciel? Ce Jésus qui a été enlevé au ciel auprès de vous viendra de la même manière que vous l'avez vu s'en aller vers le ciel. » Parole du Seigneur.
1: Nous rendons grâce à Dieu.

Lecture du livre des Actes des Apôtres. Cher Théophile, dans mon premier livre, j'ai parlé de tout ce que Jésus a fait et enseigné depuis le moment où il commença jusqu'au jour où il

Lecture de la lettre de Saint Paul apôtre aux Éphésiens. Frères, que le Dieu de notre Seigneur Jésus-Christ, le Père dans sa gloire, vous donne un esprit de sagesse qui vous le révèle et qui vous le fasse vraiment connaître. Qu'il ouvre à sa lumière les yeux de votre cœur pour que vous sachiez quelle espérance vous ouvre son appel. La gloire sans prix de l'héritage que vous partagez avec les fidèles et quelle puissance incomparable il déploie pour nous, les croyants. C'est l'énergie, la force, la vigueur qu'il a mise en œuvre dans le Christ, quand il l'a ressuscité d'entre les morts, et qu'il l'a fait asseoir à sa droite dans les cieux. Il l'a établi au-dessus de tout être céleste, principauté, souveraineté, puissance et domination, au-dessus de tout nom que l'on puisse nommer, non seulement dans le monde présent, mais aussi dans le monde à venir. Il a tout mis sous ses pieds, et le plaçant plus haut que tout, il a fait de lui la tête de l'Église qui est son corps. En l'Église, c'est l'accomplissement total du Christ, lui que Dieu comble totalement de sa plénitude. Parole du Seigneur.

Le Seigneur soit avec vous. Évangile de Jésus-Christ selon Saint Matthieu. En ce temps-là, les 11 disciples s'en allèrent en Galilée, à la montagne où Jésus leur avait ordonné de se rendre. Quand ils revirent, ils se prosternèrent, mais certains eurent des doutes. Jésus s'approcha d'eux et leur adressa ces paroles. Tout pouvoir m'a été donné au ciel et sur la terre. Allez, de toutes les nations, faites des disciples. Baptisez-les au nom du Père, du Fils et du Saint-Esprit. Apprenez-leur à observer tout ce que je vous ai commandé. Et moi, je suis avec vous tous les jours jusqu'à la fin du monde. Acclamons la parole de Dieu.

j'aurais dit au début de la messe aujourd'hui, c'est la fête de l'Ascension. Donc nous sommes au 43e jour de Pâques. Normalement, c'est célébré comme nous l'avons écouté dans la première lecture, 40 jours après Pâques. Donc Jésus a passé 40 jours en train de se manifester à ses disciples pour fortifier leur foi. Mais après, ils devaient partir pour les laisser aussi commencer eux aussi le travail. Alors, la question qu'on se pose d'abord, c'est de savoir qu'est-ce que ça signifie pour nous célébrer l'Ascension. Est-ce que c'est nous réjouir qu'il est parti, nous quitte physiquement? L'Ascension que nous avons écoutée, surtout dans la prière que nous avons utilisée, qui disait ceci, l'Ascension de ton Fils, il nous introduit déjà auprès de toi. Nous célébrons la fête de l'espérance par excellence, parce que grâce à l'Ascension, une part de nous est déjà au ciel. Jésus qui s'est fait homme, et qui monte, il monte avec quelque chose de nous. Donc c'est comme ça que déjà il nous introduit là, et là nous avons finalement l'espérance que nous aussi, ses disciples, nous pouvons le rejoindre un jour. Alors nous comprenons le sens de la célébration des funérailles, le sens de notre espérance, c'est que sa victoire, c'est aussi notre victoire. Et le chez nous, c'est chez lui. Là où il va, il nous précède, justement là où nous aussi, nous allons le rejoindre, parce que c'est là notre patrie. Alors voyez-vous que c'est vraiment la fête par expérience, de l'espérance qui nous habite. Et cette espérance a déjà l'incidence sur notre vie d'aujourd'hui, parce que si je crois à ça, si j'ai une vision, un horizon, cela oriente aussi ma vie. Si je ne crois en rien, cela aussi a une incidence sur ma manière de vivre. Donc déjà ici, nous commençons à participer déjà à cette vie. Mais le départ de Jésus nous reste aussi un défi, une mission. Vous avez suivi, dit à ses disciples, « Allez de toutes les nations, faites des disciples. » Il a envoyé 11 disciples. Aujourd'hui, c'est nous autres qu'il envoie. Et aussi, sûrement, ils avaient des doutes. On dirait même que c'était pensé que 11 personnes allaient prêcher l'évangile jusqu'à l'extrémité de la terre. Ça ressemblait comme une folie. Là. Mais voyez-vous que finalement, 2000 ans, l'évangile qui a commencé à se répandre à Jérusalem est arrivé partout. Aujourd'hui, c'est le passage de témoin entre Jésus et ses disciples. C'est le passage de témoin entre lui et nous autres. Et c'est nous qui l'envoie aujourd'hui. Il y a un chant que nous chantons souvent. Je ne sais pas si Jonathan et Edith la connaissent. Allez-vous-en sur les places et sur les parvis. Allez-vous-en chercher mes amis, tous mes enfants de lumière qui vivent dans la nuit. Allez-vous-en chercher ces enfants de père séparés de lui. Allez-vous-en sur les places et restez mes témoins tous les jours, chaque jour. Ça sonne bien ces paroles. Aujourd'hui, on dirait, c'est nous qui dit, allez-vous-en sur les places de Caraquet, faites des disciples, embrasez les places avec le feu de l'amour, le feu de la miséricorde, le feu de l'accueil, le feu du pardon,
le feu de la paix de Dieu. Le message est très, très clair. Si c'était seulement moi qui étais envoyé, imaginez-vous combien ça me prendrait pour 4 paroisses aller dans chaque maison, à chaque place. Mais c'est tous les paroissiens et paroissiens qui sont envoyés. On peut faire ça même dans une semaine, chacun avec son voisin. Ça serait facile d'embraser partout par l'amour. Et c'est, faut pas douter si c'est possible, c'est possible. Pas parce que nous en avons nous-mêmes les forces. Ça a été possible, pas parce que les apôtres avaient les forces, les 11. Mais Jésus avait donné aussi une promesse. À une mission, il a donné une promesse. Je suis avec vous tous les jours. Partout où vous irez, je suis avec vous. Mais ce ne sera plus une présence physique. C'est sa présence se manifestera avec l'Esprit Saint. Et dans la première lecture, il y a une phrase qui illustre ça, il disait, vous allez recevoir une force quand le Saint-Esprit viendra sur vous. Vous serez alors mes témoins jusqu'aux extrémités de la terre. On a besoin de cette force. Avec nos forces, on ne peut pas faire grand-chose. Mais avec la force de Dieu, on peut faire beaucoup de choses. Et ce que nous demandons aujourd'hui, c'est que justement, on est à une semaine de la Pentecôte, que l'Esprit Saint descende sur nous, qui descende sur notre communauté, et qui nous embrasse de son amour, du feu de son amour, pour que nous puissions être des témoins, partout où nous sommes, des témoins de son amour, de sa miséricorde, de sa bonté, partout. Je n'ai pas oublié les jeunes. Aujourd'hui, c'est vous qui êtes à l'honneur. Je termine avec vous. Quand vous avez un problème, vers qui vous allez? Vous les enfants, quand vous avez un problème, vers qui vous allez? Vous allez chez qui? Quand vous avez un problème. Vous allez chez qui? Toi, tu vas chez qui? Quand tu as un problème, tu vas chez qui? À qui tu confies ton problème d'abord? À ta maman? Ou à ton père? Toi? À ta maman? À tes parents? Tes parents, toi, la même chose, la même chose, à tes parents, voyez-vous. Quand ils ont un problème, les premiers à le savoir, ce sont les parents. Parce que vous croyez qu'ils ont des solutions pour tous vos problèmes. Mais quand ils n'ont pas de solution, par exemple, si tu es malade, qu'est-ce que les parents vont faire? Est-ce qu'ils vont insister à te donner des médicaments alors qu'ils ne sont pas compétents? Dites-le non. Dites-le non, c'est juste pour t'aider tout de suite. Mais après ça, parce que Tyreno, c'est juste pour faire baisser la fièvre, mais après ça, ils doivent t'amener où? À l'hôpital, chez quelqu'un qui est plus compétent. Alors aujourd'hui, avec la première communion, vous aurez avec vous quelqu'un d'autre vers qui vous pouvez vous fier. C'est qui? C'est qui que vous allez recevoir?
Vous allez recevoir Jésus dans la première communion. Moi, il a bien répondu. Vous allez recevoir Jésus. Comme je le disais, c'est lui qui dit à ses disciples, je serai avec vous tous les jours. Lui aussi, dès maintenant, il sera avec vous. Vous allez le prendre. Vous allez le manger. Vous allez l'amener à la maison. Et chaque fois que vous avez besoin de l'aide, vous allez vous concentrer. Vous rappelez que j'ai dit, il sera avec nous. Et vous allez lui confier ce que vous avez comme problème. Parce que lui, il a plus de ressources que nous autres. Plus de ressources que tes parents, plus de ressources que les médecins. Il a plus de ressources que même toute autre personne puissante peut avoir. Est-ce que dimanche prochain, vous allez revenir pour vous nourrir de lui? Allez-vous revenir? Parce que dès aujourd'hui, vous avez droit de recevoir la communion comme vos parents. Chaque fois que vous allez à la messe, vous aussi, cette fois-ci, vous aurez droit. Parce que d'habitude, vous veniez, je vous disais, attendez encore quelques jours, quelques mois ou quelques années. Mais dès aujourd'hui, vous avez droit, vous pouvez venir tous les dimanches et vous allez recevoir l'Eucharistie comme tous les autres. D'accord? Je vous attends dimanche prochain à la Pentecôte. Pour terminer le temps de Pâques. Amen.

0: Veuillez-vous lever nos alors renouveler notre adhésion à Dieu avec la profession de la foi. Je crois en Dieu, le Père puissant, créateur du ciel et de la terre, et en Jésus-Christ, son Fils unique, notre Seigneur, qui a été conçu du Saint-Esprit, né de la Vierge Marie, a souffert, conspira, a été crucifié, est mort et a été enseveli, et descendu aux enfers, le troisième jour est ressuscité des morts, et monté aux cieux, est assis à la droite de Dieu le Père Tout-Puissant, d'où il viendra juger les vivants et les morts. Je crois à l'Esprit Saint, à la Sainte Église catholique, à la communion des saints, à la rémission des péchés, à l'expiation de la chair et à la vie éternelle. Amen. Avec confiance à la bienveillance de Dieu pour les besoins de l'Église et du monde, adressons une autre demande et disons ensemble. Écoutez.
1: Pour ceux et celles qui reconnaissent la présence du Christ ressuscité dans leur vie, afin qu'ils communiquent leur joie de croire à leur entourage, prions.
0: Seigneur notre Dieu, écoutez-nous.
1: Pour les personnes qui ont été baptisées ou confirmées au cours de ce temps pascal, afin qu'elles reçoivent un accueil chaleureux de leur communauté et qu'ils y collaborent selon leurs dons et leurs capacités, prions.
0: Seigneur, notre Dieu, écoutez-nous.
2: Pour les gens affligés par la maladie, la pauvreté ou le deuil, afin qu'ils trouvent dans le Christ la force de combattre le désespoir, prions.
0: Seigneur, notre Dieu, écoutez-nous.
3: En cette journée mondiale des moyens de communication sociale, afin qu'abondent des messages de paix et de réconciliation en notre monde divisé par la violence et la guerre, prions.
0: Seigneur notre Dieu, écoutez-nous.
4: Pour les responsables politiques et financiers, afin que leurs décisions aident à soutenir les nations moins fortunées et les personnes défavorisées par une répartition inéquitable des ressources, prions.
0: Seigneur, notre Dieu, écoutez-nous.
1: Pour les membres de nos communautés chrétiennes, afin qu'ils s'ouvrent à la présence des ressuscités par l'accueil des étrangers et l'aide aux gens plus démunis, prions.
0: Seigneur, notre Dieu, écoutez-nous. Pour ces jeunes qui vont recevoir Jésus dans l'Eucharistie pour la première fois, afin qu'ils soient des membres vivants de son corps, et contribue à notre communauté, prions le Seigneur.
5: Seigneur notre Dieu, écoute-nous.
0: Dieu notre Père, tu as ressuscité Jésus de Nazareth pour faire éclater en lui ta lumière de justice et de solidarité entre toutes les nations. Conduis-nous sur des chemins de paix dans le souffle de ton esprit. Nous te le demandons par ton Fils et le Christ, notre Seigneur. Amen. Veuillez vous asseoir.

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Signore, en ce jour, où nous fêtons l'admirable ascension de ton Fils auprès de toi, nous te présentons humblement ce sacrifice. Nous t'en prions, fais que cet échange est très saint, élève nos cœurs vers les réalités célestes par le Christ notre Seigneur. Le Seigneur soit avec vous. Élevons notre cœur. Rendons grâce au Seigneur notre Dieu. Vraiment, le juste et bon, ta gloire est notre salut, de t'offrir notre action de grâce toujours en tout lieu. Seigneur, Père très saint, Dieu éternel, tout-puissant. Car le Seigneur Jésus, le roi de gloire, vainqueur du péché et de la mort, s'élève aujourd'hui au plus haut des cieux, devant les anges émerveillés, lui, le médiateur entre Dieu et les hommes, juge du monde et Seigneur de l'univers. Sans quitter notre condition humaine, et le premier y rentre au ciel, tête de l'Église et commencement de tout ce qui existe, et y donne aux membres de son corps l'espérance de le rejoindre un jour. C'est pourquoi la joie pascale rayonne partout l'univers, la terre entière existe. Les puissances d'en haut et les anges dans le ciel chantent sans fin l'hymne de ta gloire.

Toi qui es vraiment saint, toi qui es la source de toute sainteté, Dieu notre Père, nous voici rassemblés devant toi et dans la communion de toute l'Église, nous célébrons le jour très saint où notre Seigneur, ton Fils unique, ayant pris notre nature avec sa faiblesse, la fit entrer dans la gloire près de toi. Par lui qui siège désormais à ta droite, nous te prions. Sanctifie ces offrandes, répandant sur elles ton esprit, qu'elles deviennent pour nous le corps et le sang de Jésus, le Christ, notre Seigneur. Au moment d'être livré, d'entrer librement dans sa passion, il prit le pain. Il rendit grâce, le rompit et le donna à ses disciples en disant, prenez et mangez-en tous, ceci est mon corps livré pour vous.

De même, après le repas, il prit la coupe. De nouveau, il rendit grâce et la donna à ses disciples en disant, prenez et buvez-en tous, car ceci est la coupe de mon sang, le sang de l'Alliance et nouvelle éternelle, qui sera versé pour vous et pour la multitude en rémission des péchés. Vous ferez cela en mémoire de moi.

Il est grand le mystère de la foi. En faisant ainsi mémoire de la mort et de la résurrection de ton Fils, nous t'offrons, Seigneur, le pain de la vie et la coupe du salut, et nous te rendons grâce quand tu nous as estimés dignes de nous tenir devant toi pour te servir. Humblement, nous te demandons qu'en n'ayant pas le corps et au sang du Christ, nous soyons rassemblés par l'Esprit Saint en un seul corps. Souviens-toi, Seigneur, de ton Église répandue à travers le monde, fais-la grandir dans ta charité, en union avec notre Pape Léon, notre évêque Michel, et tous les évêques, les prêtres et les diacres. Souviens-toi aussi de nos frères et sœurs, qui se sont endormis dans l'espérance de la résurrection, et souviens-toi dans ta miséricorde de tous les défunts. En particulier, nous te prions aujourd'hui pour Arcade Robichaud, Patsy et Nancy Savoie, Gérard Fournier, Jean-Guy Michon, Philippe Foulem, 5e anniversaire, et Sylvio Roy. Accueille-les dans la lumière de ton visage. Si nous tous enfin nous implorons ta bonté, en particulier sur ces enfants qui vont te recevoir pour la première fois. T'aimer qu'avec la Vierge Marie, la bienheureuse mère de Dieu, avec Saint Joseph son époux, les apôtres, Saint Jacques de notre patron et tous les saints qui ont fait ta joie au long des âges, nous ayons pas la vie éternelle et que nous chantions ta louange et ta gloire par ton Fils Jésus le Christ. Par lui, avec lui et en lui, à toi, Dieu le Père puissant, dans l'unité du Saint-Esprit, tout honneur, toute gloire, pour les siècles des siècles. Alors, pour la prière du Notre Père, j'invite nos jeunes à monter ici.

0: Alors nous allons dire ensemble la paix du notre Père qui nous rappelle que nous sommes frères et sœurs dans le Christ. Nous allons le dire doucement au rythme des enfants. Notre Père qui es aux cieux, que ton nom soit sanctifié, que ton règne vienne, que ta volonté soit faite sur la terre comme au ciel. Donne-nous aujourd'hui notre pain de ce jour. Pardonne-nous nos offenses, comme nous pardonnons aussi à ceux qui nous ont offensés. Et ne nous laisse pas entrer en tentation, mais délivre-nous du mal. Amen. Merci beaucoup. Vous retournez dans vos places. Délivre-nous de tout mal, Seigneur, donne la paix à notre temps. Donne la paix dans nos familles. Soutenus par ta miséricorde, nous serons libérés de tout péché, à l'abri de toute épreuve. Nous qui attendons que se réalise cette bienheureuse espérance, l'avènement de Jésus-Christ, notre Sauveur. Seigneur Jésus-Christ, tu as dit à tes apôtres que je vous laisse la paix, je vous donne ma paix. Ne gardez pas nos péchés, mais la foi de ton Église, pour que ta volonté s'accomplisse, donne-lui toujours cette paix et conduis-la vers l'unité parfaite, toi qui vis et règne pour les siècles des siècles.
1: Amen.
0: Que la paix du Seigneur soit toujours avec vous. Dans la charité du Christ qui a fait de nous frères et sœurs, donnez-vous un signe de paix et de réconciliation.

Voici l'agneau de Dieu. Voici celui qui enlève les péchés du monde et le les invités au repas des noces de l'agneau. Seigneur, je ne suis pas digne de te voir, mais dis seulement une parole, je serai guéri. Que le corps et le sang de Jésus nous garde pour la vie éternelle.

comme j'aurais dit, c'est leur jour. Ce sont eux qui vont recevoir en premier la communion. Les autres, vous allez patienter, vous allez attendre qu'on termine la première communion des enfants, puis les autres, vous allez recevoir à votre tour.

Je suis avec vous tous les jours jusqu'à la fin du monde. Alléluia. Prions encore le Seigneur. Dieu éternel tout-puissant, tu nous donnes d'avoir part au mystère divin alors que nous sommes encore sur la terre. Mets en nos cœurs un grand désir d'être unis au Christ, en qui notre nature humaine est déjà près de toi, lui qui vit et règne pour les siècles des siècles. Alors avant la bénédiction, je voudrais dire un grand merci à ces jeunes qui viennent de recevoir Jésus pour la première fois. Comme je vous ai dit, dès aujourd'hui, chaque fois que vous allez à la messe, vous avez droit de faire la communion vous aussi. Alors je vous attends dimanche prochain à la Pentecôte. Dites à vos parents, on va encore recevoir Jésus dimanche prochain. D'accord? Puis, un grand merci aux catéchistes qui vous ont accompagnés, à Sylvie, à Annie et à toute l'équipe qui vous a accompagnés jusqu'aujourd'hui. J'espère qu'ils vont continuer avec vous jusqu'à la confirmation. Le Seigneur soit avec vous. Que Dieu Tout-Puissant vous bénisse, le Père, le Fils et le Saint-Esprit. Allez dans la paix et la joie du Christ. Bon dimanche et de l'Ascension et bonne semaine à toutes et à tous. Les enfants, attendez-moi après, on va vous donner des certificats pour des souvenirs pour votre première communion.

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1: Aujourd'hui dimanche, c'est une alternance soleil-nuage avec 30 % de probabilité d'averse, des vents du sud-ouest à 20 km/h, rafales à 40, ça devient du nord-ouest à 30, avec des rafales à 50 en mi-journée, maximum de 23, sauf de 16 dans certains secteurs le long de la côte. Ce soir et la nuit prochaine, dégagés, des vents du nord-ouest à 30 km/h, rafales à 50, ça devient léger vers minuit, avec un minimum de 7. Et demain lundi, alternance soleil-nuage, ça devient nuageux en mi-journée, avec des vents devenant d'ouest à 20 km/h, rafales à 40 en mi-journée et un maximum de 19.
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Alors, je vais jeter un petit coup d'œil aux réponses que vous nous avez soumises sous la publication de la question week-end de la Superstation sur notre page Facebook. Alors, il était beaucoup trop tard quand je me suis rendu compte que, trois petits points, et là, c'est une phrase à compléter. Il y a Mona qui nous dit « Quand j'avais pris le mauvais médicament », ça, ça peut avoir de graves conséquences. Donc, et je dois vous avouer, ça m'est déjà arrivé. James nous dit « J'ai oublié mes lunettes et je suis allé au bingo, je voyais pas bien et j'ai gagné. » Coup de chance. Cindy, « Quand j'ai allumé le fourneau et que le fameux lutin de Noël était dedans. » Oh, palaï. « Ce fut la fin des lutins chez nous », a-t-elle dit. Michel nous dit « Trop tard pour s'apercevoir qu'on manquait d'essence avec le petit bateau de mon ami. Moi qui étais monitrice de natation et attentive à la sécurité nautique, j'étais pas très contente après mon ami. On a été obligé de ramer, une chance qu'on était tout près de l'entrée de la marina de Bas-Caraquette. » Alors, toute une aventure pour Michel et son ami. Il y a Brenda qui nous dit « Durant mes contractions, mon premier bébé, on a quitté la maison avec la valise qui a resté sur le perron. Mais le plus drôle, à la naissance du bébé, j'ai regardé mon mari et il s'était juste rasé un bord du visage, puis il avait une longue moustache et la barbe. Les docteurs avaient tous le fou rire, oui, j'imagine. Mais en tout cas, l'important, c'est que le bébé est en bonne santé, tout ça. Claudine dit, je me trouvais au camp avec mon petit chien. Je m'en retourne à la maison, je regarde et elle avait oublié le petit chien en question. Alors, ce sont là quelques anecdotes que vous nous avez soumises sous cette publication. On vous invite à continuer de le faire. 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
3: À l'écoute de votre édition week-end en ce dimanche 17 mai en compagnie de Fred Parent, j'ai reçu quelques souhaits d'anniversaire ce matin que je vous transmets à l'instant. Donc, on voulait souhaiter un bon anniversaire à Georgette Couture. C'est sa fête aujourd'hui, le 17 mai. Alors, bonne fête à Georgette Couture. C'est de la part de Christian et Brigitte. Autre souhait ici, bonne fête à Jean-Émile Guittard. C'est de la part de Brigitte, Christian, Miguel et Lola. Également, bonne fête à Jean-Émile et bonne journée, c'est de la part de Théophile, Rose, Marie et la famille. Et un petit dernier ici, on aimerait souhaiter une bonne fête à notre ami Jean-Émile Guittard. Passe une belle journée, laisse-toi gâter comme tu le mérites. Et c'est de la part de Brigitte et Roland. Donc voilà pour ces souhaits d'anniversaire. À tous ceux dont c'est la fête aujourd'hui, en mon nom personnel et au nom de toute l'équipe de la Superstation, on vous souhaite de passer une excellente journée.

0: Aujourd'hui, dimanche, c'est une alternance soleil-nuage avec 30 % de probabilité d'averse. Des vents du sud-ouest à 20 km/h, rafales à 40. Ça devient du nord-ouest à 30, avec des rafales à 50 en mi-journée. Maximum de 23, sauf de 16 dans certains secteurs le long de la côte. Ce soir et la nuit prochaine, dégagée. Des vents du nord-ouest à 30 km/h, rafales à 50. Ça devient léger vers minuit, avec un minimum de 7. Et demain lundi, alternance soleil-nuage, ça devient nuageux en mi-journée, avec des vents devenant d'ouest à 20 km/h, rafales à 40 en mi-journée et un maximum de 19.
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2: Bon dimanche, ici Fred Parent, voici maintenant vos informations. Au Nouveau-Brunswick, la Commission de l'énergie et des services publics a fixé vendredi à 202,1 cents le prix maximum de l'essence ordinaire. Cette augmentation de 5 cents par rapport à la semaine précédente semble liée à une décision de la Commission sur l'ajusteur de carbone. C'est la première fois depuis le 12 mai 2022 que le prix de l'essence ordinaire dépasse les 2 $ dans la province. À Moncton, la plupart des détaillants vendaient l'essence quelques cents sous le prix maximal. Le prix maximum du diesel a été fixé à 234,9 cents. En 2023, le gouvernement précédent de Blaine Higgs avait légiféré pour mettre en place un mécanisme communément appelé l'ajusteur de carbone. Il permettait aux pétrolières de refiler aux consommateurs le coût du règlement fédéral sur les combustibles propres. Susan Old avait promis en campagne électorale d'éliminer cet outil. À compter du 1er décembre 2025, la province avait supprimé les références législatives relatives à la majoration liée au coût du carbone. Il y avait donc un vide juridique qui empêchait, au bout du compte, les stations-service de facturer le coût relié à la conformité au règlement fédéral aux consommateurs. Toutefois, devant les préoccupations des détaillants qui affirmaient que cela réduirait presque à néant leur marge de profit, la Commission a décidé de dédommager les grossistes en incluant le coût du règlement fédéral dans leur marge de profit. Dorénavant, le coût du règlement fédéral sur les combustibles propres sera inclus dans la marge bénéficiaire maximale accordée aux grossistes. De plus, son montant ne sera plus fixe, mais ajusté mensuellement en se basant sur un indice canadien plutôt que sur le marché de la Californie. Jeudi dernier, à l'Assemblée législative, le ministre des Finances, René Legacé, avait affirmé que cette décision se traduirait probablement par une augmentation du prix à la pompe vendredi. Selon la Commission de l'énergie et des services publics, un peu moins de 4 cents de l'augmentation du prix de l'essence est attribuable à sa décision sur l'ajusteur de carbone. Le reste est lié aux fluctuations sur les marchés mondiaux. Scène internationale, la responsable provinciale de la santé de la Colombie-Britannique a indiqué qu'un des 4 Canadiens qui se trouvait à bord d'un bateau de croisière touché par une épidémie d'antivirus avait obtenu un résultat préliminaire positif au test. La docteure Bonnie Henry a mentionné hier que cette personne faisait partie d'un couple du Yukon qui était en isolement et qui a développé jeudi des symptômes légers. Des échantillons ont été envoyés au Laboratoire national de microbiologie à Winnipeg afin d'obtenir une confirmation du résultat préliminaire. Des résultats sont attendus dans les 2 prochains jours à Santé Canada. La docteure Henry a ajouté que les autorités suivaient les protocoles en transférant le couple vers un hôpital de Victoria et que vendredi, en fin de soirée, les tests effectués sur la personne présentant des symptômes légers se sont révélés positifs pour la souche des Andes de l'antivirus. Le directeur général de l'Organisation mondiale de la santé, Tedros Adhanom Ghebreyesus, a déclaré aujourd'hui que les flambées d'Ebola au Congo et en Ouganda constituent une urgence de santé publique de portée internationale après plus de 300 cas suspects et 88 décès. Dans un message publié sur X, l'OMS a toutefois indiqué que les éclosions causées par le virus Bundibugyo ne répondaient pas aux critères d'une urgence pandémique comparable à la pandémie de COVID-19. Et a déconseillé la fermeture des frontières internationales. L'Ebola est très contagieux et peut se transmettre par les fluides corporels. La maladie qu'il provoque est rare, mais grave et souvent mortelle. En terminant, la chanteuse bulgare Dara a remporté hier le 70e concours Eurovision de la chanson avec son hymne festif et entraînant Bangaranga, offrant ainsi à ce pays d'Europe du Sud-Est sa toute première victoire à l'Eurovision. Dara a devancé 24 autres concurrents lors de la grande finale à Vienne. Les rythmes entraînants de la chanson et la chorégraphie très travaillée ont séduit tant les jurys des pays que les téléspectateurs, dont les votes combinés déterminent le vainqueur. Le concurrent israélien Noam Betan a terminé deuxième après un concours assombri par des protestations contre la participation de son pays. Des centaines de personnes ont défilé près du lieu du concours avant la finale d'hier. Des groupes pro-palestiniens ont également organisé un concert en plein air vendredi sous le thème « Pas de scène pour le génocide ». Ben voilà, ça complète vos informations. Ici Fred Parent, je vous souhaite de passer une excellente journée. Aujourd'hui, dimanche, c'est une alternance soleil-nuage avec 30 % de probabilité d'averse. Des vents du sud-ouest à 20 km/h, rafales à 40. Ça devient du nord-ouest à 30, avec des rafales à 50 en mi-journée. Maximum de 23.

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2: Et c'est Sandra Landry, je vous souhaite un excellent dimanche. Contente de vous retrouver aujourd'hui pour ces belles chansons country francophones, les vitres de la péninsule Maigre Alignement de Tracadie. Deux belles heures jusqu'à 14 heures sur les ondes de CJVA. Pour commencer, on a Michaud et Elle, Tommy Young, Terry Melançon, Fayot, Moustache Rodeo. Et voici la nouveauté de Louis.

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9: Sandra Landry qui vous accompagne. J'aimerais vous mentionner que vous pouvez aussi écouter cette émission country francophone Les vitres de la péninsule Maigrat Alignement de Tracadie en vous rendant sur notre site internet ckle.fm. Cliquez en haut à droite là sur la bannière 94.1 CJVA. Pour les prochaines minutes, Danny Mallet, Danny Boudreau, Isa Morin, Stéphane Morancy, Claude Rock, mais pour l'instant, Bernard Côté.

0: 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Aujourd'hui, dimanche, c'est une alternance soleil-nuage avec 30 % de probabilité d'averse. Des vents du sud-ouest à 20 km/h, rafales à 40. Ça devient du nord-ouest à 30, avec des rafales à 50 en mi-journée. Maximum de 23, sauf de 16 dans certains secteurs le long de la côte. Ce soir et la nuit prochaine, dégagé. Des vents du nord-ouest à 30 km/h, rafales à 50. Ça devient léger vers minuit, avec un minimum de 7. Et demain lundi, alternance soleil-nuage, ça devient nuageux en mi-journée, avec des vents devenant d'ouest à 20 km/h, rafales à 40 en mi-journée et un maximum de 19.
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3: Un bel après-midi pour écouter des belles chansons country francophones. Sandra Landry qui vous accompagne et dans ce prochain bloc, vous entendrez Stéphane Charbonneau, Laurie Leblanc, Claude Cormier, Daniel Dan, Denis Doiron et voici Carl Cadorette. Sur

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1: Les vitres de la péninsule Maigret Alignement de Tracadie vous offrent deux belles heures de musique country francophone. C'est tous les dimanches sur les ondes de CGVA entre midi et 14h. Au cours des prochaines minutes, vous entendrez Gabby Woogie, Les Leblanc, Daniel Dan, Tali et Dan Roy en compagnie de Caroline Jonge.

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6: Nous poursuivons avec les belles chansons country francophones dans ce prochain segment. Vous allez entendre John and Juice, il y aura Claude Rock, Terry Melançon, The Record Breakers, mais pour l'instant, c'est Cindy Bédard.

0: 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Aujourd'hui, dimanche, c'est une alternance soleil-nuage avec 30 % de probabilité d'averse. Des vents du sud-ouest à 20 km/h, rafales à 40. Ça devient du nord-ouest à 30, avec des rafales à 50 en mi-journée. Maximum de 23, sauf de 16 dans certains secteurs le long de la côte. Ce soir et la nuit prochaine, dégagés. Des vents du nord-ouest à 30 km/h, rafales à 50. Ça devient léger vers minuit, avec un minimum de 7. Et demain lundi, alternance soleil-nuage, ça devient nuageux en mi-journée, avec des vents devenant d'ouest à 20 km/h, rafales à 40 en mi-journée et un maximum de 19.
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1: On a encore quelques belles chansons avant de terminer l'émission country francophone. Les vitres de la péninsule, maigre alignement de Tracadie, Sandra Landry avec vous. Pour terminer, vous allez entendre le duo Judith Minier et Richard Turcotte, les Fers de race, Jean-Guy Dominique, Eldorado, Bernard Côté et Aïe Cobaye. À la semaine prochaine.

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1: Aujourd'hui, dimanche, c'est une alternance soleil-nuage avec 30 % de probabilité d'averse. Des vents du sud-ouest à 20 km/h, rafales à 40. Ça devient du nord-ouest à 30, avec des rafales à 50 en mi-journée. Maximum de 23, sauf de 16 dans certains secteurs le long de la côte. Ce soir et la nuit prochaine, dégagé. Des vents du nord-ouest à 30 km/h, rafales à 50. Ça devient léger vers minuit, avec un minimum de 7. Et demain lundi, alternance soleil-nuage, ça devient nuageux en mi-journée, avec des vents devenant d'ouest à 20 km/h, rafales à 40 en mi-journée et un maximum de 19.
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0: Aujourd'hui, dimanche, c'est une alternance soleil-nuage avec 30 % de probabilité d'averse, des vents du sud-ouest à 20 km/h, rafales à 40, ça devient du nord-ouest à 30, avec des rafales à 50 en mi-journée, maximum de 23, sauf de 16 dans certains secteurs le long de la côte. Ce soir et la nuit prochaine, dégagés, des vents du nord-ouest à 30 km/h, rafales à 50, ça devient léger vers minuit, avec un minimum de 7. Et demain lundi, alternance soleil-nuage, ça devient nuageux en mi-journée, avec des vents devenant d'ouest à 20 km/h, rafales à 40 en mi-journée et un maximum de 19.
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1: Dégagé ce soir et la nuit prochaine avec des vents du nord-ouest à 30 km/h, des rafales à 50, minimum de plus 5. Demain lundi, alternance soleil-nuages, ça devient nuageux en mi-journée avec des vents devenant d'ouest à 20 km/h, rafales à 40 en mi-journée avec un maximum de 19.
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0: Dégagé ce soir et la nuit prochaine avec des vents du nord-ouest à 30 km/h, des rafales à 50, minimum de plus 5. Demain lundi, alternance soleil-nuage, ça devient nuageux en mi-journée avec des vents devenant d'ouest à 20 km/h, rafales à 40 en mi-journée avec un maximum de 19.
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1: Dégagé ce soir et la nuit prochaine avec des vents du nord-ouest à 30 km/h, des rafales à 50, minimum de plus 5. Demain lundi, alternance soleil-nuage, ça devient nuageux en mi-journée avec des vents devenant d'ouest à 20 km/h, rafales à 40 en mi-journée avec un maximum de 19.
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Mesdames, messieurs, bonsoir. Bienvenue au Bingo, les amis de la santé. Ici Sandra Landry, je vous accompagne pour la soirée. Good evening, everyone. Welcome to the Friends of Healthcare Bingo. My name is Sandra Landry, and I'll be your host for this evening. On commence avec la partie misto sur la carte noire avec une belle frime. Deux lignes seulement pour 500 $ Early bird game on the black card with a wild ball. Two lines only for $500 Bonne chance. Good luck.

0: 25, I-25. Il s'agit de la balle fine It's the Wild Ball. S'il vous plaît, poinçonnez tous les numéros qui se terminent avec un 5. Please dab all numbers ending with a 5. On vous donne une minute pour le faire. We will give you a minute to do so.
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Félicitations, congratulations, Donna Basque. Maintenant, la partie 1 sur la carte bleue, autour du centre pour 300 $. Game number 1 on the blue card, round the free for $300. Bonne chance, good luck. Je vous mentionne que la balle chanceuse de ce soir est le I-25 de Lucky Ball Tonight, I-25. Alors, voici maintenant la partie autour du centre. It's time for Around the Free Game. I-18, I-18.

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Félicitations, congratulations, Mélanie Doiron et Raymond Duguay. Partie 2 sur la carte orange, deux lignes ou une ligne et les quatre coins pour 300 $. Game number 2 on the orange card, two lines or one line in four corners for $300. Bonne chance, good luck. B1.

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Félicitations, congratulations, Mélodie Doucette. La partie 3 sur la carte verte, deux lignes ou une ligne et les quatre coins pour 300 $. Game number 3 on the green card, two lines or one line and four corners for 300 $. Bonne chance, good luck. G47, G47.

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Et nous n'avons pas de gagnant. We don't have a winner. N41.

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Félicitations, congratulations, Etel Hébert, Martin Paulin et Thérèse Turcotte. La partie 5 maintenant sur la carte rose. Deux lignes winning et les quatre coins pour 300 $. Game number 5 on the pink card. Two lines or one line in four corners for $300. Bonne chance. Good luck.

0: Félicitations, congratulations, Claude Chiasson. Partie 6 sur la carte grise. Deux lignes ou une ligne et les quatre coins pour 300 $. Game number 6 on the gray card. Two lines or one line and four corners for $300. Bonne chance. Good luck.
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Félicitations, congratulations, Tania Claire et Liliane Roussel. Maintenant, c'est la partie 7 sur la carte Verlim, la partie hantée, Crazy Tea, partie progressive pour 500 $. Game number 7 on a lime green card de Crazy Tea, de progressive game for $500. Très important de poinçonner tous les numéros car nous allons jouer la partie pleine carte sur la même carte. Please dab all numbers as we will play the full card game on the same card. Bonne chance, good luck. I-26.

Nous avons la possibilité d'un gagnant. We have the possibility of a winner. Et nous avons un gagnant. We have a winner.

Félicitations, congratulations, Elizabeth Driscoll et Alphonse Lanteigne. La partie numéro 7 est maintenant terminée. Game number 7 is now over. On poursuit avec la partie 8 sur la carte Verlim. C'est la pleine, la pleine carte pour 5 000 $ en 49 numéros ou moins, 1 000 $ en 50 numéros ou plus. Game number 8 on the lime green card, a full card game. $5,000 in 49 numbers or less, $1,000 in 50 numbers or more. Bonne chance. Good luck. B10.

Nous avons la possibilité d'un gagnant. We have the possibility of a winner. Et nous avons un gagnant. We have a winner.

Félicitations, congratulations, Juliette Leblanc. Nous allons prendre une courte pause pour nous assurer que nous n'avons pas d'autres gagnants. We'll take a short break just to be sure that we have no other winners.

Alors, nous ne prendrons plus d'appels. We will not take any more calls. Merci à tous d'avoir joué au Bingo des Amis de la Santé. Thank you, everyone, for playing Friends of Healthcare Bingo. Bonne soirée à tous. Good evening.

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